0: Oui, moi, ça, je dirais que c'est parfait.
1: Simple. Mais alors, on va voir les deux.